0: Mais Popip, qu'est-ce que tu fais?
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0: Maestro, s'il vous plaît, El Bougal.
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0: laisse rentrer ici à présent, on va prendre des casquettes.
1: Ha ha ha ha. 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
1: Nous sommes au cœur du parc du centre hospitalier de la Chartreuse de Dijon. Nous passons très vite devant la célèbre sculpture Le Puy de Moïse au milieu des visiteurs et nous arrivons à l'hostellerie. C'est le centre d'art singulier géré par l'association Itinéraire Singulier. Nous sommes accueillis par Emmanuel et par Claire. Les murs de l'accueil racontent les origines de la Chartreuse de Champol, au temps des moines chartreux. Le deuxième espace, nommé l'Escale, est consacré aux expositions d'artistes émergents. L'activité du lieu, avec sa bistroterie, est coordonnée avec l'association Les Embarqués. Pour une partie des bénévoles, cette activité structure leur vie et leur permet de s'inscrire dans un projet collectif au cœur de la vie culturelle dijonnaise. Le troisième espace accueille des rétrospectives d'artistes. Il est dédié à la découverte de l'art singulier, c'est-à-dire brut, naïf, hors norme. Nous vous proposons une présentation d'Itinéraire Singulier en compagnie d'Emmanuel Dejeu, responsable notamment des visites guidées.
2: Voici Bernette Lézine. Bernette Lézine, comment s'appelle, dans son atelier à Paris. Donc, première chose. Et aussi, dans cette pièce-là, merci. Donc, voici. Donc, on voit bien la danse et le corps en mouvement. Alors, depuis l'an 2000, Itinéraire Singulier place l'art, l'expression dans la lutte contre les exclusions par un projet, que ce soit le festival ou la biennale. En 2026, une année paire, donc c'est la biennale, donc le festival ou la biennale, créatif collectif sur un thème. En le thème de cette année, c'est naissance au pluriel, avec les acteurs du territoire, du milieu culturel, sanitaire, associatif et social. Donc ça, c'est le premier axe de l'association, c'est soit le festival ou la biennale. Depuis 2013, IS est reconnu pôle ressources, art, culture, santé, handicap en Bourgogne-Franche-Comté. Donc c'est un lieu de formation. Et le troisième axe de l'association, c'est l'hostellerie, ancienne hôtellerie de la Chartreuse de Chambol, qui date depuis 1772 par Emmanuel Crétin, mais ce lieu a été inauguré en décembre 2015 pour humaniser l'hôpital et rendre l'art accessible à tous. Ce lieu a été labellisé droit des usagers de la santé en 2020 par le ministère de la Santé et l'ARS, l'Agence régionale de la santé. Donc, Itinéraire Singulier et puis l'hostellerie ont été récompensés et leur prix a été attribué pendant le Covid, en mars et avril 2020. Donc, il a fallu que le pays soit déconfiné pour que l'association puisse le récupérer. Donc, c'était à Besançon. Et il y a une affiche à l'entrée de l'hostellerie qui prouve comme quoi l'hostellerie a bien reçu ce prix. C'est pour les efforts qu'ont fait Itinéraire Singulier et l'hostellerie pour son accueil, pour les expositions.
3: Ça s'est venu dans mon parcours. J'ai un BAFA après mon retour au service militaire. Et mon service militaire, je ne l'ai pas fait comme tout le monde. C'est-à-dire qu'au début, il était obligatoire dans les années 90. Quand il était obligatoire, donc moi, je voulais m'en servir en tant qu'expérience professionnelle. Et j'ai voulu faire un service qui m'aide. Et je suis parti donc à Fréjus. Et ensuite, je suis parti en Polynésie française. Et à ce moment-là, durant mon temps libre, et là, je vais faire le lien avec Radio Shalom, et ben, durant mon temps libre, donc c'est, au bout d'un an, pendant un an, j'étais animateur radio à Radio Mururois. Donc pendant mon temps libre, en tant que bénévole, il faut bien dire, j'étais militaire du lundi au samedi, et le samedi de 18h à 20h, j'animais, donc j'étais animateur radio, en tant que bénévole, la mission d'Europe, c'est des années 50 aux années 90. Et ça, j'y allais tous les samedis soirs. Donc voilà. Et par la suite, donc, j'ai cherché du travail. J'ai passé des diplômes. Et Alain Vincent m'a proposé de faire donc les visites commentées. Donc voilà.
1: Ce lieu atypique remplit formidablement sa mission de rencontre artistique. Entre visiteurs, patients de l'hôpital, amoureux de l'art, curieux, si vous êtes de passage à Dijon, ne manquez pas le centre d'art singulier de l'hostellerie dans un cadre magnifique, à proximité du célèbre Puy de Moïse.
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1: Brichim, tu fais partie de l'association R, Accueil Interculturel en Royan. L'association s'est même montée pour votre arrivée.
2: C'est une association qui nous a accueillis en 2014, à notre arrivée dans le Royan. On était déboutés d'asile à Chambéry et on est venu dans le Royan parce que grâce à cette association qui a été créée pour nous, pour notre famille. Cette association nous a accompagnés pour les démarches administratives, mais pas que, pour le logement aussi et l'insertion sociale et professionnelle. Et grâce à eux, aujourd'hui, on a obtenu le papier, on fait une vie stable en France. On a quitté le pays dans des conditions assez compliquées. Personne n'a envie de quitter son pays pour plaisir. Et d'être déraciné, il n'y a pas pire que d'être déraciné. Et laisser derrière notre enfance, les liens, les proches, et venir s'installer dans un pays où on ne connaît personne, ni la culture, rien du tout. Et recommencer de zéro. On a connu des personnes qui nous ont hébergés pour quelques jours. Quand ils ont su qu'on était dehors, ils ont pris des contacts avec leurs amis qu'ils avaient dans le Royan. Voilà, c'est comme ça que s'est fait le lien entre Chambéry et le Royan. Après, Albert Villard, qui était maire dans le Royan, et les amis qui l'entouraient, ils ont pu monter une association pour accompagner notre famille. En fait, les gens, pour qu'ils s'investissent, il fallait avoir une emblème, en fait, une association qui autour de laquelle les gens ils pouvaient se réunir et être plus, si je peux dire, entre guillemets, légitime dans ce village. R a demandé auprès de la mairie d'avoir un logement pour notre famille. Et c'est comme ça que ça a commencé. Ils ont obtenu un logement. Et ce logement, il continue à être occupé par d'autres personnes, mais dans les mêmes situations que nous. Au sein de l'association, ils ont créé des commissions de famille, commissions d'accompagnement vers chez le médecin, pour la nourriture, financement et tout. En fait, chacun a pris une mission, ce qui a fait que ça a facilité notre vie dans le quotidien. Et on se sentit pas seul. Et ça, c'est le plus important, en fait. Parce que se sentir seul et être isolé, c'est très compliqué, en fait. Il n'y a pas pire que ça, être isolé. Et nous, on s'est sentis entourés. Ça nous faisait chaud au cœur d'être entourés par les personnes qui nous ont aidés humainement, et pas juste financièrement, mais humainement. Et c'est très touchant, en fait. Ça, et on n'oublierait jamais cet accompagnement. Et c'est pour ça, en fait, à chaque fois qu'il y a l'anniversaire de l'association R, je me rappelle de notre naissance, en fait, renaissance, si je peux dire, dans le Royan. Oui, renaissance de l'espoir. Ils ont fait même un cercle de silence au centre du village. Et le moment le plus extraordinaire, c'était un jour où il neigeait et personne bougeait sous la neige. On a gardé même des photos. Chaque vendredi, ils étaient là. Sous la pluie, sous la neige, ils étaient là. Avec des panneaux jusque, voilà, on est là pour sauver une famille, sauver des vies. Des fois, le silence parle plus. Et ça, c'est extraordinaire. Déjà, en fait, ils ne se sont pas arrêtés, même après, quand on a obtenu le papier, ils ne se sont pas arrêtés là. On est invité à chaque repas, à chaque événement, on est invité chez ces personnes-là et à l'envers. Et eux, ils sont invités chez nous. En fait, on continue. Et notre lien, il est très fort. Pareil, quand on part à la montagne, on fait des balades, on fait... En fait, il y a 2 ans en arrière, je faisais partie de CA, de l'association R. Et j'ai eu l'occasion de faire partie, d'aider des familles. Du coup, je trouve ça chouette, en fait, que l'association continue à accompagner des personnes. Moi, j'ai eu de la chance, parce que je travaille à l'association La Providence. Je suis moniteur éducateur, j'ai fait la formation juste après l'obtention des papiers, j'ai fait cette formation-là. Être auprès de personnes, aider les personnes, c'est quelque chose d'extraordinaire. En fait, aider une famille, c'est sauver l'avenir d'un être humain. Et ça, c'est très important.
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1: Camarès, petit village situé au sud d'Aveyron, plus connu pour ses allures de Colorado et de Canyon, compte dans ses collines 1053 habitants et 63 enfants scolarisés dans la commune. Dans cet environnement aux terres rouges, il y a un centre de loisirs qui accueille des enfants, mais pas que.
2: Alors regardez, je vais vous montrer les plantes.
3: Je suis Delphine Hortalo, la directrice du centre de loisirs de Camarès, qui est une association, loi 1901. Elle a été créée en 1987. Elle a pas mal évolué depuis, puisque c'était ouvert uniquement pendant les vacances, et que maintenant, c'est ouvert sur les mercredis, le périscolaire et toutes les vacances scolaires. Alors sur le périscolaire, on propose de l'aide aux devoirs, deux fois par semaine, et ensuite c'est principalement des jeux intérieurs, extérieurs, de société. Et les bons projets sont faits plutôt soit sur les mercredis ou soit sur les vacances. Donc là, il y a une activité jardinage. Donc l'objectif, c'est de montrer aux enfants, comment on cultive les fruits et les légumes, la terre, mettre d'abord le contact, revenir à la terre. Donc on plante des tomates, des fraisiers, et qui peuvent ensuite apprécier lors du goûter ou autre moment. Enfin, c'est un moment collectif qui est sympa. Il y avait une partie qui était donc sur l'atelier jardinage. Les autres, c'était différentes activités qui leur étaient proposées. Voilà. L'association est importante en premier lieu pour les parents, qui est un moyen de garde, notamment, donc j'en reviens sur le périscolaire, mais après sur les mercredis pour les parents qui travaillent. Par contre, après, il y a tout un noyau où les enfants s'inscrivent en fonction du programme qui est proposé aux enfants. Mais elle est aussi importante parce que ça rassemble différents publics d'enfants. Par exemple, sur le périscolaire, on accueille les deux écoles de Camarès, l'école privée et l'école publique. Sur les mercredis, il y a d'autres familles aussi, d'autres enfants qui peuvent venir des communes aux alentours. Et sur les grandes vacances, notamment, il y a aussi des enfants qui sont carrément pas de la commune, qui sont là, qui viennent chez leurs grands-parents, mais qui peuvent venir de toute la France, en fait. Voilà, c'est ce qu'il y a de sympa. Il y en a quand même une soixantaine de familles qui sont inscrites sur le centre de loisirs. Donc ça permet aux enfants de se retrouver, pas forcément avec des enfants qu'ils connaissent, donc de jouer avec, de faire des activités, et d'apprendre le vivre ensemble et de ne pas rester toujours avec les mêmes enfants. Elle est essentielle, c'est une continuité en fait avec l'école. D'accepter l'autre tel qu'il est par rapport à tout ce qui est la différence. Comme je disais avant, tous les enfants sont acceptés, hein, qu'ils soient de la commune ou hors commune ou pas comme les autres. Ça les change du quotidien. C'est un plus de l'école. Tout ce qui est vivre ensemble aussi, ils le font quand même. Je veux dire, à l'école, c'est aussi important. Mais après, c'est de par différents projets, c'est plus concret, on va dire. Comme on est allé il y a 15 jours chez les papy-mamies à la maison de retraite. Le projet Kuhn, donc c'est l'APCA, adultes handicapés qui sont venus sur la structure. Donc on a passé une journée entière avec eux. On a été, nous adultes, équipe encadrant, agréablement surpris de voir les nombreux échanges qu'il y a eu tout au long de cette journée, puis qui sont arrivés le matin. Donc ils ont fait des ateliers Kuhn ensemble, ils se sont montrés chacun aussi, ils ont fait des petits spectacles. Et donc il y a eu le repas commun, en fait c'était une très très chouette journée. Voilà, donc tous ces moments-là, effectivement c'est un complément de l'école. Ça permet en fait tout simplement aux enfants, enfin dont les familles n'ont pas les moyens effectivement de les amener soit des spectacles, soit... Donc, nous, on leur permet tout ça, d'avoir une approche de la culture en allant à des spectacles, des musées aussi, à faire là, dernièrement, sur les dernières vacances, il y avait un stage cirque de proposer, et la journée était au même prix, et les enfants ont pu participer à 4 jours de cirque, à faire du trapèze, de la jonglerie, etc. Voilà, ça permet à tous ces enfants... de faire plein d'activités qu'ils n'auraient pas la possibilité de faire avec leur famille.
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1: Nous sommes le 16 octobre 1986 à Lausanne pour la session du CIO, dont le siège se trouve à deux pas de cela, qui désignera le nom de la ville hôte des Jeux Olympiques de 1992. Cette ville sont en lice pour accueillir les antépénultièmes Jeux hivernaux du siècle. Sofia en Bulgarie, Lillehammer en Norvège, Falun en Suède, Cortina d'Ampezzo en Italie, Anchorage aux États-Unis, Berchtesgaden en Allemagne et enfin Albertville en France, en Savoie. Au bout de 6 tours de vote dans la session, la désignation finale est connue. Il s'agira d'Albertville. 24 ans après Grenoble, la flamme olympique viendra scintiller de nouveau dans le ciel français. Cette ville, d'alors de 17 000 habitants, ne va pas faire vivre qu'elle-même. Ce sera toute une vallée, tout un département même, qui va participer à la folie olympique. La Plagne, Val d'Isère, Tignes, les Menuires, Courchevel et j'en passe seront les théâtres d'un des plus grands événements sportifs de la planète. 6 ans de labeur, depuis la désignation de la cité savoyarde jusqu'à l'ouverture de ces fameux jeux, seront nécessaires. Les organisateurs veulent faire d'Albertville 92 une vitrine autant sportive qu'événementielle, mettant en valeur la Savoie et la France, exposée comme il se doit devant les yeux de milliards de téléspectateurs. L'exemple en sera d'autant plus flagrant ce 8 février 1992, quand le spectacle du danseur-chorégraphe Philippe de Coufflet viendra bluffer le monde entier par sa poésie et sa dose d'innovation. Le théâtre de cérémonie surmonté par la vasque olympique sera quant à lui illuminé notamment par un certain Michel Platini. Le serment olympique prononcé par une prodige du patinage tricolore sur lesquels se fondent de grands espoirs, une certaine Soria Bonali. Il est un peu plus de 19h, le spectacle se termine. Dès le lendemain, les joutes sportives vont commencer à battre leur plein, mais ça, ce seront d'autres histoires à raconter avec Mémoire Sport. Allez, on se donne rendez-vous demain pour d'autres histoires d'un jour avec Mémoire Sport.
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1: Jusqu'à la fin de mes jours, tant que j'aurai un souffle, vous et vos pareils, vous ne serez jamais que des faussaires de l'histoire.
2: Non, j'aurai pas le temps, je le sais déjà que j'ai pas le temps. J'ai juste le temps de me mettre en colère.
3: Les gens ont une faculté, une facilité à oublier. C'est comme ça qu'on tue les artistes.
4: En vacances en Écosse, il y a quelques années, j'ai croisé la tombe d'un soldat mort dans je ne sais plus quel gros conflit. Le gamin était mort à 18 ans. Enfin, pas tout à fait. Ses parents avaient tenu à rajouter « et demi ». 18 ans et demi. J'avais trouvé qu'il n'y avait rien de plus tragique que cette insistance dérisoire sur quelques mois de rab. Parmi des millions de morts, des gens avaient aimé un garçon. Est-ce que toi aussi, auditeur, auditrice, ça te fait quelque chose de savoir que derrière la grande histoire, il y avait un individu, un vrai? Bienvenue alors dans la chronique des négligés de l'histoire. Je m'appelle Aliénor Poitevin, je suis doctorante sur l'histoire de la presse, et avec Pascal Fichon et Lucie Boudon à la voix, ensemble, nous allons chercher les petites preuves discrètes et triviales de l'existence d'individus qui n'existent plus dans les mémoires. Si je vous demande de citer une grande figure noire américaine du combat pour la dignité, que me répondrez-vous ? Martin Luther King, Malcolm X, Rosa Parks, si vous y connaissez vraiment, peut-être James Baldwin, Angela Davis, Toni Morrison même, allons-y. Et vous auriez raison, bien sûr. Mais permettez une autre question. Combien d'entre nous, en France, connaissent le nom de Phyllis Wheatley? Cette femme noire, arrachée à l'Afrique de l'Ouest et vendue comme esclave à Boston au XVIIIe siècle, a pourtant une histoire tout à fait romanesque. Il s'agit d'une des premières poétesses publiées en Amérique, qui écrit en anglais classique,

0: Son récit, de fait, n'est immédiatement lisible et demande un effet de contextualisation. Face aux voix modernes, fortes du militantisme antiraciste noir américain, qui ont mené leur combat dans la rue, dans les tribunes, la plume de Whitley paraît plus modeste. Pourtant, son geste fonctionne comme preuve, comme marque de l'existence d'une catégorie de personnes doublement muselées par l'histoire. Elle est noire, elle est femme, et nous avons sa voix qui remonte le temps. Un critique de Whitley l'affirme.
1: Son œuvre révèle qu'écrire, pour une femme noire asservie du XVIIIe siècle, constituait déjà un acte de résistance radicale.
0: Et en effet, Phyllis Whitley n'a pas mené de marche sur Washington. Elle n'a pas prononcé de discours télévisé, mais elle a laissé une trace publique de sa pensée. Comme beaucoup de chercheurs et de militants, je crois qu'il faut honorer son œuvre, non comme curiosité littéraire, non comme première femme noire à, formule qui enferme autant qu'elle honore, mais comme intellectuelle majeure du monde outre-Atlantique.

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conseillez-vous soigneusement. Munissez-vous de clairvoyance.

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À Montpellier, l'association Le Forum de la Musique fait vivre la chanson française à travers une belle série de concerts organisés à la Gerbe, 19 rue Chaptal. Mais pour que la scène s'installe, que les lumières s'allument et que le public soit accueilli dans les meilleures conditions, elle a besoin de vous. L'association recherche en effet quelques bénévoles prêts à rejoindre l'équipe d'organisation le temps d'un après-midi ou d'une soirée de musique et de partage. L'idée est simple, permettre à chacun de contribuer à son rythme à la réussite de ces rendez-vous culturels. Ces concerts ont lieu un dimanche par mois, d'octobre à juin, de 13h à 20h. À chaque date, il faut installer, accueillir, accompagner la technique, puis ranger une fois le concert terminé. Rien d'insurmontable, mais une vraie aventure collective où chaque coup de main compte. Selon les disponibilités, l'équipe pourra être composée de bénévoles différents d'un concert à l'autre. L'association fonctionne ainsi, avec souplesse et confiance, et cherche idéalement deux personnes par date pour renforcer l'organisation. Et puis pour suivre leur actualité tout au long de la saison, retrouvez également le Forum de la Musique un mardi par mois sur les ondes de Radio FM+, dans l'émission Cabaret et puis quoi ? Si vous avez envie de participer à cette aventure culturelle et humaine, contactez Chaïko au 06 59 09 04 64, je répète, 06 59 09 04 64 ou par mail le forum de la musique tout attaché en minuscule @gmail.com. Ici, pas besoin d'être expert, juste l'envie de faire ensemble et de donner un coup de main à la musique vivante.

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3: Et on revient dans le Plus Magazine. À l'instant, c'était le Flash Info de Radio France Internationale. Et tout de suite, c'est la parole du jour.
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5: Il est important de mettre de la couleur dans les mots. Et les mots sont comme les fleurs. Quand le corps se déchire, ne pas faire appel au passé. Il faut sortir de l'ombre à tout prix pour entrer dans le silence. Silence des mots, silence du corps. Le pain sur la patène d'or, le vin dans la coupe du calice, le corps et le sang, offrande dans l'infini rosace du temps. Le Verbe divin dans tous les instants de la vie nous fait quêteurs vigilants sur le chemin du salut. Je recherche par la lecture et la méditation ce qu'est la véritable pureté du cœur. Christian Malaplate.
4: Les textes étaient lus par Joël, Marie, Marie-Hélène, Yves, Nathalie et Jean.

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1: La navigation en Méditerranée, elle s'est toujours faite avec les voiles latines.
2: RPH Sud vous présente un documentaire sur les voiles latines en Languedoc-Roussillon.
3: Les grandes barques catalanes étaient dotées d'un gréement latin très particulier. C'est le gréement latin avec une voile latine que l'on appelle rundo, une voile triangulaire très, très basse.
4: C'est pas un sport, c'est un bateau de travail, essentiellement. Donc les gens les travaillent dessus. Nous, ça sert pour la plaisance, mais c'est quand même pour le faire marcher, il faut avoir des comportements de travail.
5: Une catalane de 12 mètres, ça pèse 5 ou 6 tonnes.
4: Je pense que c'est assez identitaire. Quoi. Il suffit de voir la troche des gens qui passent autour de ces barques et l'envie qu'ils ont de monter dessus.
3: Et qui peut procurer des sensations au niveau sportif et même en promenade assez agréable et assez exceptionnel.
2: Les voiles latines, un terme générique comprenant différents types de bateaux, le pointu, la barquette, la nacelle. Nous nous intéresserons principalement dans ce documentaire aux catalanes, avec plusieurs passionnés, souvent eux-mêmes propriétaires de voiles latines, dans l'Hérault, l'Aude et les Pyrénées-Orientales.
6: Depuis des millénaires, en Méditerranée, était utilisée la voile latine. Donc les Crétois, les Phéniciens, ensuite les Grecs et les Romains, sur leurs galères, utilisaient des voiles latines. Donc la voile latine a été le gréement de toutes les expéditions des rois d'Aragon et des comtes de Catalogne sur toute la Méditerranée, de Naples, en Sicile et partout. Ensuite, ces barques ont été réservées ensuite pour la pêche jusqu'au début des années 50, mais c'était la barque catalane, le sardinal. Elle servait à la pêche à la sardine, également au thon ou autre, en fonction de leur construction et de la manière dont elles étaient utilisées. Donc c'était les barques de référence des pêcheurs. Voilà. Ensuite, ici, il y avait beaucoup de maîtres d'âge qui construisaient des barques catalanes. Il y avait des chantiers Banyuls, Collioure, Barcarès. Et donc, ces barques étaient construites ici. Il y en avait, je crois, une centaine à Banyuls, une pareille à Collioure. Voilà un peu l'histoire de la barque catalane et de la voile latine.
4: Alors, la caractéristique, c'était une voile qui

0: manœuvre autour d'un point. Hein, elle est tenue au mât par un seul point, contrairement au gréement moderne où c'est un peu comme une porte. Hein, toute la voile est le long du mât, donc ça fait comme une porte qu'il faut régler. Alors que là, on peut faire de la philosophie avec ce gréement, puisqu'on le met un peu là où on a envie. Il suffit que ça marche, hein, mais bon, faut pas faire de conneries non plus.
1: Les pirates barbaresques, ils avaient des bateaux à voile latine. Hein, des petites felouques rapides à voile latine. Mais la notion loisir, détente, promenade n'existait pas. La raison d'être de tous ces bateaux, c'était, je vous dis, essentiellement transport de marchandises, un peu transport de passagers, mais très peu, et la pêche.
2: Un bateau, dans une famille de pêcheurs, un bateau faisait partie de la famille. Hein.
1: Lorsque les pêcheurs utilisaient la voile latine, elle a un avantage. Bon, d'abord, le coût minimum, pas de gasoil, pas de fuel, hein, et on sait ce que ça veut dire aujourd'hui. Et ensuite, la forme même de la catalane fait que l'intérieur de la coque est vide. Donc on pouvait mettre beaucoup de poissons dedans. Et alors les plus grosses, les 12 mètres, pouvaient arriver à transporter plusieurs tonnes de poissons.
3: Mais il y a des gens aussi qui ont, en étant baignés par la voile latine ou par la nacelle ou quoi que ce soit, ne peuvent plus voir un bateau ni en peinture ni en photo. C'est le cas de certains pêcheurs qui nous parlent, ils nous disent « Ah oui, mais nous, oh non, on ne peut plus, on a trop souffert dessus ». C'est aussi ça, la mémoire.
1: Mais la voile latine permettait des pêches importantes. Même on voit aller à la grande époque de la pêche au thon à 7, avec les voiles, avec les barquettes. Le port, le vieux port de 7 était plein quand même, le bassin était plein. Il devait y avoir une cinquantaine ou une soixantaine de bateaux et ils pêchaient bien.
3: Et cette passion, si vous voulez, si on peut appeler ça une passion, je dirais, ouais, pour certains c'est une passion, mais c'est surtout un respect. Un respect par rapport au travail qui a été effectué. Le respect d'avoir un outil dans les mains. Un outil qui a été un outil de travail, un outil de pénibilité pour certains, et qui pour nous est devenu un outil de plaisir et un outil de partage.
4: Tu peux la moller.
5: Redis-moi, c'est le d'avant ou c'est l'or?
4: Ça c'est le d'avant.
5: C'est le d'avant parce qu'il passe dans l'anneau.
4: Ouais.
5: Le devant, d'accord.
0: Ce qui est intéressant au terme de langage, c'est qu'on retrouve les mêmes termes en Italie, en Catalogne, en Espagne, même dans les pays arabes, hein, puisqu'il y a encore des bateaux comme ça qui tournent en Tunisie notamment. Et c'est les mêmes termes, en tout cas les mêmes racines. Et on retrouve aussi dans l'histoire les mêmes termes et les mêmes racines dans le langage des galères. Et ouais, qui était la marine méditerranéenne, c'était une marine de galère. Empanné, par exemple. Hein, empanné. Le pen de la voile latine, c'est le morceau de l'antenne qui est derrière. Et quand on prend le vent par derrière, on dit on empanne. Et donc on prend le vent par le pen.
2: Des termes particuliers et puis des petits dictons, comme sur le gréement de la barre catalane, vous avez un mât avec deux antennes qui sont reliées. L'antenne de devant s'appelant le quart, l'antenne de derrière la penne. Et l'on disait à la construction quart des fers aux pennes des fénaux, puisqu'il fallait que le quart soit rigide et la penne un petit peu souple comme du fenouil, de manière à bien prendre le vent et bien se faire fonctionner le bateau.
6: Les nacelles, les barques catalanes, elles sont fabriquées, toutes les membrures sont en principe à échelle. Hein. Et les bordages, ils sont faits en pichepin ou en sapin. Les premières, elles étaient faites en sapin. Parce que, bon, c'est un bois qui est régional, c'est un sapin. Mais après, le reste, vous avez les plabords qui sont faits, on les a fait en hêtre, hein, ou en nyango maintenant. Mais à l'époque, ça se faisait à échelle, tout ça.
0: Coque ronde, quille longue. Il n'y a pas de quille. Alors, là, c'est une caractéristique des bateaux méditerranéens. Les bateaux méditerranéens sont bas sur l'eau. C'est des bateaux de bas bord, contrairement aux bateaux de haut bord, comme on dit par rapport aux punantais. Ils ont une quille parallèle à la surface de l'eau. Donc ils ont très peu de pieds dans l'eau, donc ça permet d'aller aux plages, parce qu'en Méditerranée, il n'y avait pas de port. À l'époque, on allait se mettre à la plage tous les soirs. Contrairement aux Bretons, qui souvent ont des quilles plongeantes derrière, parce qu'il y a beaucoup plus de houle, il y a beaucoup plus de machins comme ça. Ici, ce qui nous importe beaucoup plus, c'est le clapot. Donc la Méditerranée, un clapot plus court qu'en Atlantique. Donc c'est pour ça que ces bateaux-là sont pointus des deux côtés. Donc il faut fendre les flots par devant et par derrière, parce que le vent est fort, souvent on est rattrapé par la vague, et c'est important d'avoir une poupe qui coupe l'eau aussi. Voilà.
2: Puisqu'ici vous avez maintenant beaucoup moins qu'autrefois, mais énormément de vent du nord et avec force, hein, quand il souffle. Des bateaux comme la barque catalane par exemple et la voile latine Rundo sont des bateaux qui aiment énormément le vent et qui ont besoin, de par leur poids, de par leur forme, de beaucoup de vent pour fonctionner.
3: Donc c'est des bateaux qui demandent, disons, de la patience, et puis surtout beaucoup de finesse. Mais par contre, quand on arrive à naviguer, à apprendre à naviguer, quand on arrive à naviguer et à sentir le vent, c'est du pur plaisir. Parce qu'on sent que ce sont des bateaux qui ont une puissance, qui ont une tranquillité. C'est pas sportif, je dirais que c'est plutôt viril comme navigation. C'est des bateaux qu'il faut maîtriser, respecter. Parce que vous n'avez pas droit à l'erreur.
2: Tous ces bateaux ont évolué au fil du temps, jusqu'à quasiment disparaître, puisqu'il y a quand même une renaissance aujourd'hui. À l'Ornevage, donc, c'est des bateaux qui étaient employés, c'était des outils de travail qui fonctionnaient tous les jours de l'année par n'importe quel temps, qui étaient dotés effectivement d'un gréement latin, et qui, au fil de l'évolution et des années, ont été modifiés. Donc, notamment, les gréements ont disparu avec l'apparition de la motorisation, puisque les pêcheurs ont doté ces embarcations de moteurs. Les gréements donc ont disparu et les embarcations ont également été modifiées et se sont adaptées aux nouvelles techniques de pêche, notamment ce qui concerne des pointus, des barques catalanes, qui sont des bateaux pontés, ont été dotés de cabines, de roues hydrauliques pour pouvoir être transformés en fileyeurs, monter les filets et s'adapter aux techniques modernes de pêche.
4: Le malheur, c'est que dans les années 70, eh bien, beaucoup ont été brûlés, parce qu'on ne savait plus quoi en faire, il n'y avait personne qui voulait les restaurer, c'était bon. Le travail de la mer avec ces barques était pratiquement arrêté, donc beaucoup ont été brûlés.
2: Puis dans les années 80, peut-être un coup fatal pour ce patrimoine qui est le nôtre, c'est la mise en place de normes européennes, où la France a dû se mettre aux normes européennes, et pour ça a déchiré énormément de bateaux de pêche, puisqu'il y avait trop d'embarcations pour le territoire, et ce qui a entraîné d'abord la disparition de toute cette flottille, mais aussi la disparition du savoir-faire de construction et de l'ensemble des chantiers qui réalisent ces bateaux. Donc à l'époque, vous pouviez trouver dans des coins de port énormément de bateaux qui étaient un peu laissés à l'abandon, qui ne servaient plus à la pêche ou qui étaient en attente et qui pouvaient bénéficier d'une restauration. C'est difficile aussi sur le bassin méditerranéen puisqu'il y a un côté touristique qui est très important et la pression touristique fait que dès que vous avez quelque chose qui traîne un peu sur un quai, c'est très rapidement démonté ou brûlé parce que faut que les choses soient propres. Et ce qui fait qu'il y a actuellement très peu de bateaux en état ou pouvant être remis en état sur ce territoire et au-delà d'ailleurs sur le bassin méditerranéen.
3: À l'heure actuelle, à ma connaissance, je ne connais pas de bateau tout neuf qui navigue. Parce que d'abord, c'est un budget qui est énorme. Le savoir-faire, il y a encore des charpentiers de marine qui ont ce savoir-faire. Mais le coût pour un bateau comme ça refait à l'ancienne, c'est 50 000 euros un bateau. Donc qui peut se permettre de se payer un bateau en bois, qui plus est nécessite un entretien énorme à l'heure actuelle, à part un musée.
4: D'autres sont partis au musée maritime de Barcelone. Si vous y allez, vous verrez des barques immatriculées à pour vendre.
2: Il y a un renouveau qui, j'espère, connaîtra une évolution exponentielle. sur ben, l'utilisation de ces bateaux en tant que bateaux de plaisir ou bateaux de sport traditionnels. La difficulté qui en est une, c'est une difficulté financière. Il reste très peu de bateaux à restaurer. Donc il y a une petite flottille qui perdure et qui est entretenue passionnément. Et il y a beaucoup de difficultés à en reconstruire parce que ben, la charpenterie marine, c'est un corps de métier qui demande énormément de main d'œuvre pour construire un bateau. Vous avez en gros un tiers de fourniture, deux tiers de main d'œuvre.
3: Ça, on sait que l'on fait partie, si vous voulez, de l'attraction touristique Bouzigone. Mais cette attraction, elle est touristique parce que c'est vrai que maintenant, dans le monde moderne où l'on vit, le plastique a envahi un peu tous nos éléments. Et les gens qui viennent ici, qui viennent nous voir, je dirais que 99% des gens viennent voir des œuvres qui sont existantes, parce que ces bateaux ne laissent pas les gens insensibles. Déjà de par leur forme, de par leur ligne, de par la qualité du travail. Les gens ont un côté aiguisé, assez artistique, puisque je vois qu'il y en a beaucoup qui viennent se mettre là et peindre les bateaux. Donc on ne peint pas un bateau parce que c'est comme ça, c'est parce qu'il y a une ligne, il y a quelque chose qui attire le regard. Il y a des gens qui viennent et qui mettent une main sur un mât. Pourquoi ? Parce que c'est vivant, c'est sensuel, c'est doux. Donc les gens aiment voir tout ça. Et nous aussi on aime ça, on aime ces bateaux. C'est vrai que on leur parle à nos bateaux. C'est des bateaux qui ont une âme. Déjà ils ont peut-être l'âme de ceux qui les ont fabriqués.
6: Les bateaux qu'il a construits il y a plus de 60 ans, il navigue toujours. Donc la construction était bonne, papa. Et je vois, il y en a une qui a été classée au patrimoine maritime. Non, elle n'est pas prête à mourir, celle-là, parce que chaque fois qu'il va y avoir le moindre petit truc, quand elle est classée, ils vont être obligés de la ranger. Moi, je peux vous en dire que du bien. Par rapport aux autres concurrents, mon père avait l'avantage, enfin, pour moi, les autres nacelles étaient faites avec des membrures qu'on tirait dans des plateaux, qu'ils tiraient dans des plateaux. Par contre, mon père il a toujours tiré, comme le faisaient les chantiers de Palavas, dans des branches naturelles. Et comme on l'a fait nous, quand on a repris la nacelle sur Bouzigue, là, récemment, je suis allé abattre des arbres, un pin maritime. On en a supprimé un peu cher et on a pris les branches de là. Et c'est ça, et l'avantage pour ça que j'ai dit. Et mon père, justement, avait cette particularité dans le temps, c'est que lui, il faisait commencer à travailler, qu'on commençait à caver des branches naturelles.
3: Alors cette odeur de bateau, c'est l'odeur de l'essence de térébenthine avec l'huile de lin que l'on mélange. C'est l'odeur aussi de l'iode qui est mélangée à l'odeur du bois, puisque les bois qu'on utilise, ce sont des épicéas, ce sont des pins. Bon, c'est vrai qu'on y met quand même pas mal de couches de peinture dessus. Et c'est aussi cette odeur de peinture qu'il y a. C'est l'odeur de goudron, du brai que l'on utilise sur les nacelles pour pouvoir les étancher. Cette odeur, c'est l'odeur du bois qui est imprégné par le sel. C'est une odeur très agréable puisque nous avons des mâts qui sont en pin ou en épicéa. Et donc il y a toujours un reliquat de résine. Et cette résine mélangée à l'iode fait que ça fait une odeur un peu salée qui nous taquine un peu les papilles.
1: Ah ben la passion, on continue à la vivre. Et alors, on sort régulièrement sur les étangs, là, ou à l'extérieur, dans des rencontres de vieux gréements, de bateaux traditionnels. Et on fait ce qu'on appelle des vire-vire dans notre langage. C'est-à-dire, c'est une régate, mais qui ne dit pas son nom. Parce qu'on aime bien quand même, dès qu'on est sur un bateau, on aime bien voir si on va plus vite que le voisin. Ça, c'est un petit esprit de compétition quand même, mais avec des règles beaucoup plus souples. On se permet des fantaisies que ne font pas les régates traditionnelles. Par exemple, ici, quand on fait un vire-vire, s'il y a une course, le premier et le dernier paient l'apéro.
3: Ces bateaux demandent énormément d'attention, énormément d'entretien. Il faut les sortir chaque année, bien les gratter, bien recalfater toutes les coques pour éviter qu'ils se dégradent. C'est un outil qui est fragile. C'est du bois, et le bois, ça vit. Ça vit et ça vieillit aussi.
1: Ce qui est important pour la voile latine et pour les bateaux traditionnels, c'est que il faut être conscient que maintenir ces bateaux, ça prend du temps. Ça coûte de l'argent, parce que le bois n'est pas donné, mais c'est surtout, ça demande beaucoup de temps, beaucoup de soins, beaucoup de patience, beaucoup d'amour. Mais ça en vaut la peine. Le grand danger, c'est d'avoir, comme on voit parfois, des bateaux qui sont restaurés à grands coups d'euros. Hein. Mais on oublie que s'il n'y a pas derrière, après, un équipage pour le maintenir, pour le faire vivre, il revient à l'état d'épave en très peu de temps.
7: Aujourd'hui, les voiles latines naviguent grâce à de nombreuses associations du Languedoc-Roussillon. Unique en France, le Conseil général des Pyrénées-Orientales a décidé de créer un atelier de restauration et de conservation des barques anciennes à Pôle-Île. Un atelier qui a ouvert ses portes en juin 2010. Marcel Matteux, conseiller général des Pyrénées-Orientales, en charge du patrimoine.
4: Ah, aujourd'hui, si on va à Pôle-Île, eh bien, on voit des barques à l'extérieur déjà. Et puis, lorsqu'on rentre dans l'atelier, eh bien, il y a une exposition, il y a l'atelier, c'est-à-dire avec toutes les machines-outils, le personnel qui y travaille, et on peut découvrir comment on fait pour restaurer une barque, comment on la construit, ainsi de suite. Donc, c'est une visite qui est intéressante pour découvrir un peu la mise en valeur et la restauration d'une barque. Et tout le monde est ravi qu'on puisse restaurer, et puis surtout que l'on puisse montrer. Que l'on puisse montrer comment on fait pour restaurer une barque et qu'ensuite, eh bien, on les retrouve dans nos ports.
1: Je rêve des fois quand, ici, à la Nautique, nous sommes sur le site même du port romain qui avait été créé un siècle avant Jésus-Christ. Et il y avait des grosses galères qui venaient ici. Il y avait un trafic intense avec Rome, avec Carthagène. C'était vraiment un poumon. Et tout ça se faisait avec les voiles latines. Il ne faut pas qu'on l'oublie.

0: C'est la fin de ce documentaire sur les voiles latines en Languedoc-Roussillon. Merci à Marcel Matteux, Jean-Pierre Bousquet, Yann Pajot, Christian Dorc, Denis Benito, André Bonomo et José Matteux pour leur témoignage.
1: Un documentaire réalisé par Adrien Delgrange de RPH Sud. La Fédération des radios associatives non commerciales, en coproduction avec la région Languedoc-Roussillon, vous a présenté un épisode de la série documentaire sur les sports traditionnels en Languedoc-Roussillon.

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Moi, c'est Mathilde. J'ai 21 ans et j'ai commencé en début d'année ma mission en service civique chez RAGE, une radio associative de musique actuelle à Nîmes. Ce service civique correspondait parfaitement avec mes études de communication, car le projet était d'épauler le chargé de communication de la radio dans ses missions. Mais être volontaire dans une radio associative, c'est aussi découvrir le monde radiophonique et toute la partie journalistique qui en découle. J'ai appris à écrire des articles et même des chroniques sur l'agenda local, que j'ai ensuite enregistré et diffusé à la radio. Alors, si tu as entre 16 et 25 ans et que tu veux découvrir de nouvelles choses, engage-toi avec le service civique. 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
1: Nous sommes le 16 octobre 1986 à Lausanne pour la session du CIO, dont le siège se trouve à deux pas de cela, qui désignera le nom de la ville hôte des Jeux Olympiques de 1992. Cette ville sont en lice pour accueillir les antépénultièmes Jeux hivernaux du siècle. Sofia en Bulgarie, Lillehammer en Norvège, Falun en Suède, Cortina d'Ampezzo en Italie, Anchorage aux États-Unis, Berchtesgaden en Allemagne et enfin Albertville en France, en Savoie. Au bout de 6 tours de vote dans la session, la désignation finale est connue. Il s'agira d'Albertville. 24 ans après Grenoble, la flamme olympique viendra scintiller de nouveau dans le ciel français. Cette ville, d'alors de 17 000 habitants, ne va pas faire vivre qu'elle-même. Ce sera toute une vallée, tout un département même, qui va participer à la folie olympique. La Plagne, Val d'Isère, Tignes, les Menuires, Courchevel et j'en passe seront les théâtres d'un des plus grands événements sportifs de la planète. 6 ans de labeur, depuis la désignation de la cité savoyarde jusqu'à l'ouverture de ces fameux jeux, seront nécessaires. Les organisateurs veulent faire d'Albertville 92 une vitrine autant sportive qu'événementielle, mettant en valeur la Savoie et la France, exposées comme il se doit devant les yeux de milliards de téléspectateurs. L'exemple en sera d'autant plus flagrant ce 8 février 1992, quand le spectacle du danseur-chorégraphe Philippe de Coufflet viendra bluffer le monde entier par sa poésie et sa dose d'innovation. Le théâtre des cérémonies surmonté par la vasque olympique sera quant à lui illuminé notamment par un certain Michel Platini. Le serment olympique prononcé par une prodige du patinage tricolore sur lesquels se fondent de grands espoirs, une certaine Soria Bonali. Il est un peu plus de 19h, le spectacle se termine. Dès le lendemain, les joutes sportives vont commencer à battre leur plein, mais ça, ce seront d'autres histoires à raconter avec Mémoire Sport. Allez, on se donne rendez-vous demain pour d'autres histoires d'un jour avec Mémoire Sport.
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5: En vacances en Écosse, il y a quelques années, j'ai croisé la tombe d'un soldat mort dans je ne sais plus quel gros conflit. Le gamin était mort à 18 ans. Enfin, pas tout à fait. Ses parents avaient tenu à rajouter « et demi ». 18 ans et demi. J'avais trouvé qu'il n'y avait rien de plus tragique que cette insistance dérisoire sur quelques mois de rab. Parmi des millions de morts, des gens avaient aimé un garçon. Est-ce que toi aussi, auditeur, auditrice, ça te fait quelque chose de savoir que derrière la grande histoire, il y avait un individu, un vrai? Bienvenue alors dans la chronique des négligés de l'histoire. Je m'appelle Aliénor Poitevin, je suis doctorante sur l'histoire de la presse, et avec Pascal Fichon et Lucie Boudon à la voix, ensemble, nous allons chercher les petites preuves discrètes et triviales de l'existence d'individus qui n'existent plus dans les mémoires. Si je vous demande de citer une grande figure noire américaine du combat pour la dignité, que me répondrez-vous ? Martin Luther King, Malcolm X, Rosa Parks, si vous y connaissez vraiment, peut-être James Baldwin, Angela Davis, Toni Morrison même, allons-y. Et vous auriez raison, bien sûr. Mais permettez une autre question. Combien d'entre nous, en France, connaissent le nom de Phyllis Wheatley? Cette femme noire, arrachée à l'Afrique de l'Ouest et vendue comme esclave à Boston au XVIIIe siècle, a pourtant une histoire tout à fait romanesque. Il s'agit d'une des premières poétesses publiées en Amérique, qui écrit en anglais classique, dialogue avec la Bible, la philosophie et la politique de son temps, et trouble, surtout, tout un ordre social simplement par son existence. Nous sommes en 1761. Une fillette d'environ 7 ou 8 ans arrive à Boston sur un

0: Un navire négrier nommé Phyllis. La famille Wheatley l'achète. Elle prend le nom du bateau et le nom de ses propriétaires. Son identité même porte la marque de la capture. Et pourtant, par un hasard de circonstances, elle apprend à lire et à écrire en même temps que les enfants de la famille. Ses capacités, très vite, se révèlent exceptionnelles pour une enfant. Elle apprend le latin, elle lit Pop, Milton, la Bible, elle compose des vers. Un poète de l'époque qui la visite s'étonne.
1: Elle a, sans autre assistance qu'une instruction ordinaire, manifesté un génie surprenant pour l'étude des langues et pour la composition poétique.
0: Alors, la bonne société esclavagiste de Boston se méfie. Ce ne serait pas un coup monté par la famille qui l'a acheté? Alors que, en 1773, une maison d'édition a proposé d'éditer un recueil de poèmes de la jeune fille à seulement 13 ans, elle est forcée de comparaître devant un groupe d'hommes influents de Boston. Ils veulent vérifier qu'elle est bien l'autrice de ces poèmes. Vous imaginez la scène? Devoir prouver qu'on existe, être ou ne pas être. Comme l'écrit un biographe,
2: Wheatley fut contraint de démontrer non seulement qu'elle avait écrit ses poèmes, mais qu'une personne noire pouvait être l'auteur d'une œuvre de l'esprit.
0: Le voilà, l'enjeu véritable. Reconnaître le génie d'une femme noire, c'est fissurer l'idéologie même de la servitude. Si elle écrit, si elle raisonne, si elle maîtrise les codes classiques, comment prétendre alors qu'elle serait née pour obéir? Phyllis sera franchement traitée comme un phénomène de foire. George Washington la recevra d'ailleurs, étant friand de sa poésie.
2: « Le style et la manière de votre poésie me font grand honneur. Je serais heureux de vous voir. »
0: Bon, il n'abolira pas l'esclavage pour autant. Phyllis mourra à 31 ans, dans la misère, avec un manuscrit que nous n'avons pas retrouvé. Est-ce à cause de cette mort précoce que la poétesse n'a pas franchi les mémoires d'outre-Atlantique? Ou bien est-ce qu'il faut nécessairement considérer que la poésie par une femme noire se devrait d'être militante pour avoir de l'importance? Son recueil « Poems on Various Subjects, Religious and Moral » est le premier publié par une femme noire en Amérique du Nord. Un des premiers publiés par une femme tout court. Comme on dit, c'est déjà ça. C'est quoi sa poésie alors? Écoutons son poème le plus célèbre, On Being Brought from Africa to America, sur le fait d'être amené d'Afrique en Amérique.
3: C'est la miséricorde qui m'arracha de ma terre païenne et fit comprendre à mon âme obscurcie qu'il existe un Dieu, qu'il existe un sauveur aussi. D'aucun regard de notre race, d'un regard de mépris, leur couleur est un signe diabolique, dit-il. Souvenez-vous, chrétiens, noirs comme Caïn fussent-ils. Les noirs peuvent être purifiés eux aussi et rejoindre le cortège des anges.
0: Ce poème, je crois, donne toute l'ambivalence de la poétesse. Wheatley écrit dans la langue des maîtres. Elle cite la Bible, que l'on utilisait parfois pour justifier l'esclavage, et s'en sert pour exiger l'égalité spirituelle. Elle n'a pas la pureté militante. Son regard sur ses terres d'origine est empreint d'archaïsme. Une biographe récente considère ainsi que
4: Wheatley dérange les récits simples. Elle fut noire et classique, esclave et érudite, pieuse et subversive, célébrée et vulnérable.
0: Son récit, de fait, n'est immédiatement lisible et demande un effet de contextualisation. Face aux voix modernes, fortes du militantisme antiraciste noir américain, qui ont mené leur combat dans la rue, dans les tribunes, la plume de Wheatley paraît plus modeste. Pourtant, son geste fonctionne comme preuve, comme marque de l'existence d'une catégorie de personnes doublement muselées par l'histoire. Elle est noire, elle est femme, et nous avons sa voix qui remonte le temps. Un critique de Wheatley l'affirme.
2: Son œuvre révèle qu'écrire, pour une femme noire asservie du XVIIIe siècle, constituait déjà un acte de résistance radicale.
0: Et en effet, Phyllis Wheatley n'a pas mené de marche sur Washington. Elle n'a pas prononcé de discours télévisé, mais elle a laissé une trace publique de sa pensée. Comme beaucoup de chercheurs et de militants, je crois qu'il faut honorer son œuvre, non comme curiosité littéraire, non comme première femme noire à, formule qui enferme autant qu'elle honore, mais comme intellectuelle majeure du monde outre-Atlantique.

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1: Il est important de mettre de la couleur dans les mots. Et les mots sont comme les fleurs. Quand le corps se déchire, ne pas faire appel au passé. Il faut sortir de l'ombre à tout prix pour entrer dans le silence. Silence des mots, silence du corps. Le pain sur la patène d'or, le vin dans la coupe du calice, le corps et le sang, offrande dans l'infini rosace du temps. Le Verbe divin dans tous les instants de la vie nous fait quêteurs vigilants sur le chemin du salut. Je recherche par la lecture et la méditation ce qu'est la véritable pureté du cœur. Christian Malaplate.
0: Les textes étaient lus par Joël, Marie, Marie-Hélène, Yves, Nathalie et Jean.

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4: RPH Sud vous présente un documentaire sur les voiles latines en Languedoc-Roussillon.
5: Les grandes barques catalanes étaient dotées d'un gréement latin très particulier. C'est un gréement latin avec une voile latine que l'on appelle rundo, une voile triangulaire très, très basse.
6: C'est pas un sport, c'est un bateau de travail, essentiellement. Donc les gens les travaillent dessus. Nous, ça sert pour la plaisance, mais c'est quand même, pour le faire marcher, il faut avoir des comportements de travail.
7: Une catalane de 12 mètres, ça pèse 5 ou 6 tonnes.
6: Je pense que c'est assez identitaire. Quoi. Il suffit de voir la troche des gens qui passent autour de ces barques et l'envie qu'ils ont de monter dessus.
5: Et qui peut procurer des sensations au niveau sportif et même en promenade assez agréable et assez exceptionnel.
4: Les voiles latines, un terme générique comprenant différents types de bateaux, le pointu, la barquette, la nacelle. Nous nous intéresserons principalement dans ce documentaire aux catalanes, avec plusieurs passionnés, souvent eux-mêmes propriétaires de voiles latines, dans l'Hérault, l'Aude et les Pyrénées-Orientales.
8: Depuis des millénaires, en Méditerranée, était utilisée la voile latine. Donc les Crétois, les Phéniciens, ensuite les Grecs et les Romains, sur leurs galères, utilisaient des voiles latines. Donc la voile latine a été le gréement de toutes les expéditions des rois d'Aragon et des comtes de Catalogne sur toute la Méditerranée, de Naples, en Sicile et partout. Ensuite, ces barques ont été réservées ensuite pour la pêche jusqu'au début des années 50, mais c'était la barque catalane, le sardinal. Elle servait à la pêche à la sardine, également au thon ou autre, en fonction de leur construction et de la manière dont elles étaient utilisées. Donc c'était les barques de référence des pêcheurs. Voilà. Ensuite, ici, il y avait beaucoup de maîtres d'âge qui construisaient des barques catalanes. Il y avait des chantiers Banyuls, Collioure, Barcarès. Et donc, ces barques étaient construites ici. Il y en avait, je crois, une centaine à Banyuls, une pareille à Collioure. Voilà un peu l'histoire de la barque catalane et de la voile latine.

0: de tous ces bateaux, c'était, je vous dis, essentiellement transport de marchandises, un peu transport de passagers, mais très peu, et la pêche.
1: Un bateau, dans une famille de pêcheurs, un bateau faisait partie de la famille. Hein.
0: Lorsque les pêcheurs utilisaient la voile latine, elle a un avantage. Bon, d'abord, le coût minimum, pas de gasoil, pas de fuel, hein, et on sait ce que ça veut dire aujourd'hui. Et ensuite, la forme même de la catalane fait que l'intérieur de la coque est vide. Donc on pouvait mettre beaucoup de poissons dedans. Et alors les plus grosses, les 12 mètres, pouvaient arriver à transporter plusieurs tonnes de poissons.
2: Mais il y a des gens aussi qui ont, en étant baignés par la voile latine ou par la nacelle ou quoi que ce soit, ne peuvent plus voir un bateau ni en peinture ni en photo. C'est le cas de certains pêcheurs qui nous parlent, ils nous disent « Ah oui, mais nous, oh non, on ne peut plus, on a trop souffert dessus ». C'est aussi ça, la mémoire.
0: Mais la voile latine permettait des pêches importantes. Même on voit aller à la grande époque de la pêche au thon à 7, avec les voiles, avec les barquettes, ben le port, le vieux port de Sète était plein quand même, le bassin était plein, il devait y avoir une cinquantaine ou une soixantaine de bateaux et ils pêchaient bien.
2: Et cette passion, si vous voulez, si on peut appeler ça une passion, je dirais, ouais, pour certains c'est une passion, mais c'est surtout un respect. Un respect par rapport au travail qui a été effectué, le respect d'avoir un outil dans les mains. Un outil qui a été un outil de travail, un outil de pénibilité pour certains, et qui pour nous est devenu un outil de plaisir et un outil de partage.
3: Tu peux la moller.
4: Redis-moi, c'est le d'avant ou c'est l'or?
3: Ça c'est le d'avant.
4: C'est le d'avant parce qu'il passe dans l'anneau.
3: Ouais.
4: Le devant, d'accord.
5: Ce qui est intéressant au terme de langage, c'est qu'on retrouve les mêmes termes. En Italie, en Catalogne, en Espagne, même dans les pays arabes, hein, puisqu'il y a encore des bateaux comme ça qui tournent en Tunisie notamment. Et c'est les mêmes termes, en tout cas les mêmes racines. Et on retrouve aussi dans l'histoire les mêmes termes et les mêmes racines dans le langage des galères. Et ouais, qui était la marine méditerranéenne, c'était une marine de galères. Empanné, par exemple. Hein, empanné. Le pen de la voile latine, c'est le morceau de l'antenne qui est derrière. Et quand on prend le vent par derrière, on dit on empanne. Et donc on prend le vent par le pen.
1: Des termes particuliers et puis des petits dictons, comme sur le gréement de la barre catalane, vous avez un mât avec deux antennes qui sont reliées. L'antenne de devant s'appelant le quart, l'antenne de derrière la penne. Et l'on disait à la construction quart des fers au penne des fénaux, puisqu'il fallait que le quart soit rigide et la penne un petit peu souple comme du fenouil, de manière à bien prendre le vent et bien se faire fonctionner le bateau.
6: Les nacelles, les barques catalanes, elles sont fabriquées, toutes les membrures sont en principe à échelle. Hein. Et les bordages, ils sont faits en pin. Parce que, bon, c'est un bois qui est régional, c'est un sapin. Mais après, le reste, vous avez les plats-bords qui sont faits, on les a fait en hêtre, hein, ou en nyango maintenant. Mais à l'époque, ça se faisait à échelle, tout ça.
5: Coque ronde, quille longue. Il n'y a pas de quille. Alors, là, c'est une caractéristique des bateaux méditerranéens. Les bateaux méditerranéens sont bas sur l'eau. C'est des bateaux de bas bord, contrairement aux bateaux de haut bord, comme on dit par rapport aux punantais. Ils ont une quille parallèle à la surface de l'eau. Donc ils ont très peu de pieds dans l'eau, donc ça permet d'aller aux plages, parce qu'en Méditerranée il n'y avait pas de port. À l'époque on allait se mettre à la plage tous les soirs. Contrairement aux Bretons qui souvent ont des quilles plongeantes derrière, parce qu'il y a beaucoup plus de houle, il y a beaucoup plus de machins comme ça. Ici ce qui nous importe beaucoup plus c'est le clapot, donc la Méditerranée un clapot plus court qu'en Atlantique. Donc c'est pour ça que ces bateaux-là sont pointus des deux côtés. Donc il faut fendre les flots par devant et par derrière, parce que le vent est fort, souvent on est rattrapé par la vague, et c'est important d'avoir une poupe qui coupe l'eau aussi. Voilà.
1: Puisqu'ici vous avez maintenant beaucoup moins qu'autrefois, mais énormément de vent du nord et avec force, hein, quand il souffle. Des bateaux comme la barque catalane par exemple et la voile latine rondo sont des bateaux qui aiment énormément le vent et qui ont besoin, de par leur poids, de par leur forme, de beaucoup de vent pour fonctionner.
2: Donc c'est des bateaux qui demandent disons, de la patience, qui demande de la patience et puis surtout beaucoup de finesse. Mais par contre, quand on arrive à naviguer, à apprendre à naviguer, quand on arrive à naviguer et à sentir le vent, c'est du pur plaisir. Parce qu'on sent que ce sont des bateaux qui ont une puissance, qui ont une tranquillité. C'est pas sportif. Je dirais que c'est plutôt viril comme navigation. C'est des bateaux qu'il faut maîtriser, respecter, parce que vous n'avez pas droit à l'erreur.
1: Tous ces bateaux ont évolué au fil du temps, jusqu'à quasiment disparaître, puisqu'il y a quand même une renaissance aujourd'hui. À leur neuvage, donc, c'est des bateaux qui étaient employés, c'était des outils de travail qui fonctionnaient tous les jours de l'année par n'importe quel temps, qui étaient dotés effectivement d'un gréement latin, et qui, au fil de l'évolution et des années, ont été modifiés. Donc, notamment, les gréements ont disparu avec l'apparition de la motorisation, puisque les pêcheurs ont doté ces embarcations de moteurs. Les gréements donc ont disparu et les embarcations ont également été modifiées et se sont adaptées aux nouvelles techniques de pêche, notamment ce qui concerne des pointus, des barres catalanes, qui sont des bateaux pontés, ont été dotés de cabines, de roues hydrauliques pour pouvoir être transformés en fileyeurs, monter les filets et s'adapter aux techniques modernes de pêche.
3: Le malheur, c'est que dans les années 70, eh bien, beaucoup ont été brûlés, parce qu'on ne savait plus quoi en faire, il n'y avait personne qui voulait les restaurer, c'était bon. Le travail de la mer avec ses barques était pratiquement arrêté, donc beaucoup ont été brûlés.
1: Puis dans les années 80, peut-être un coup fatal pour ce patrimoine qui est le nôtre, c'est la mise en place de normes européennes, où la France a dû se mettre aux normes européennes, et pour ça a déchiré énormément de bateaux de pêche, puisqu'il y avait trop d'embarcations pour le territoire, et ce qui a entraîné d'abord la disparition de toute cette flottille, mais aussi la disparition du savoir-faire de construction et de l'ensemble des chantiers qui réalisaient ces bateaux. Donc à l'époque, vous pouviez trouver dans des coins de port énormément de bateaux qui étaient un peu laissés à l'abandon, qui ne servaient plus à la pêche ou qui étaient en attente et qui pouvaient bénéficier d'une restauration. C'est difficile aussi sur le bassin méditerranéen, puisqu'il y a un côté touristique qui est très important, et la pression touristique fait que dès que vous avez quelque chose qui traîne un peu sur un quai, c'est très rapidement démonté ou brûlé, parce que faut que les choses soient propres. Et ce qui fait qu'il y a actuellement très peu de bateaux en état ou pouvant être remis en état sur ce territoire et au-delà d'ailleurs sur le bassin méditerranéen.
2: À l'heure actuelle, à ma connaissance, je ne connais pas de bateau tout neuf qui navigue. Parce que d'abord, c'est un budget qui est énorme. Le savoir-faire, il y a encore des charpentiers de marine qui ont ce savoir-faire. Mais le coût pour un bateau comme ça refait à l'ancienne, c'est 50 000 euros un bateau. Donc qui peut se permettre de se payer un bateau en bois, qui plus est nécessite un entretien énorme à l'heure actuelle, à part un musée.
3: D'autres sont partis au musée maritime de Barcelone. Si vous y allez, vous verrez des barques immatriculées à pour vendre.
1: Il y a un renouveau qui, j'espère, connaîtra une évolution exponentielle sur l'utilisation de ces bateaux en tant que bateaux de plaisir ou bateaux de sport traditionnels. La difficulté c'est une difficulté financière. Il reste très peu de bateaux à restaurer. Donc il y a une petite flottille qui perdure et qui est entretenue passionnément. Et il y a beaucoup de difficultés à en reconstruire parce que la charpenterie marine, c'est un corps de métier qui demande énormément de main d'œuvre pour construire un bateau. Vous avez en gros un tiers de fourniture, deux tiers de main d'œuvre.
2: Ça, on sait que l'on fait partie, si vous voulez, de l'attraction touristique bousigone. Mais cette attraction, elle est touristique, parce que c'est vrai que maintenant, dans le monde moderne où l'on vit, le plastique a envahi un peu tous nos éléments. Et les gens qui viennent ici, qui viennent nous voir, je dirais que 99% des gens viennent voir des œuvres qui sont existantes, parce que ces bateaux ne laissent pas les gens insensibles, déjà de par leur forme, de par leur ligne, de par la qualité du travail. Les gens ont un côté aiguisé, assez artistique, puisque je vois qu'il y en a beaucoup qui viennent se mettre là et peindre les bateaux. Donc on ne peint pas un bateau parce que c'est comme ça, c'est parce qu'il y a une ligne, il y a quelque chose qui attire le regard. Il y a des gens qui viennent et qui mettent une main sur un mât. Pourquoi ? Parce que c'est vivant, c'est sensuel, c'est doux. Donc les gens aiment voir tout ça. Et nous aussi on aime ça, on aime ces bateaux. C'est vrai que on leur parle à nos bateaux. C'est des bateaux qui ont une âme. Déjà ils ont peut-être l'âme de ceux qui les ont fabriqués.
6: Les bateaux qu'il a construits il y a plus de 60 ans, il navigue toujours. Donc la construction était bonne, papa. Et je vois, il y en a une qui a été classée au patrimoine maritime. Non, elle n'est pas prête à mourir, celle-là, parce que chaque fois qu'il va y avoir le moindre petit truc, comme elle est classée, ils vont être obligés de l'arranger. Moi, je peux vous en dire que du bien. Par rapport aux autres concurrents, mon père avait l'avantage, enfin, pour moi, les autres nacelles étaient faites avec des membrures qu'on tirait dans des plateaux, qu'ils tiraient dans des plateaux. Par contre, mon père, il a toujours tiré, comme le faisaient les chantiers de Palavas, dans des brèches naturelles. Et comme on l'a fait, nous, quand on a repris la nacelle sur Bouzigues, là, récemment, je suis allé abattre des arbres, un pin maritime. Hein. On en a supprimé un peu cher, et on a pris les branches de là. Et c'est ça, et l'avantage pour ça que j'ai dit. Et mon père, justement, avait cette particularité dans le temps, c'est que lui, il faisait commencer à travailler, qu'il commençait à caver des branches naturelles.
2: Alors cette odeur de bateau, c'est l'odeur de l'essence de térébenthine avec l'huile de lin que l'on mélange. C'est l'odeur aussi de l'iode qui est mélangée à l'odeur du bois, puisque les bois qu'on utilise, ce sont des épicéas, ce sont des pins. Bon, c'est vrai qu'on y met quand même pas mal de couches de peinture dessus. C'est aussi cette odeur de peinture qu'il y a. C'est l'odeur de goudron du brai que l'on utilise sur les nacelles pour pouvoir les étancher. Cette odeur, c'est l'odeur du bois qui est imprégné par le sel. C'est une odeur très agréable puisque nous avons des mâts qui sont en pin ou en épicéa. Et donc il y a toujours un reliquat de résine. Et cette résine mélangée à l'iode fait que ça fait une odeur un peu salée qui nous taquine un peu les papilles.
7: Ah ben la passion, on continue à la vivre. Et alors, on sort régulièrement sur les étangs, là, ou à l'extérieur, dans des rencontres de vieux gréements, de bateaux traditionnels. Et on fait ce qu'on appelle des vire-vire dans notre langage. C'est-à-dire c'est une régate, mais qui ne dit pas son nom. Parce qu'on aime bien quand même, dès qu'on est sur un bateau, on aime bien voir si on va plus vite que le voisin. Ça, c'est un petit esprit de compétition quand même. Mais avec des règles beaucoup plus souples. On se permet des fantaisies que ne font pas les régates traditionnelles. Par exemple ici, quand on fait un vire-vire, s'il y a une course, le premier et le dernier paient l'apéro.
2: Ces bateaux demandent énormément d'attention, énormément d'entretien. Il faut les sortir chaque année, bien les gratter, bien recalfater toutes les coques pour éviter qu'ils se dégradent. C'est un outil qui est fragile. C'est du bois, et le bois ça vit et ça vieillit aussi.
7: Ce qui est important pour la voile latine et pour les bateaux traditionnels, c'est que il faut être conscient que maintenir ces bateaux, ça prend du temps. ça coûte de l'argent, parce que le bois n'est pas donné, mais c'est surtout, ça demande beaucoup de temps, beaucoup de soins, beaucoup de patience, beaucoup d'amour. Mais ça en vaut la peine. Le grand danger, c'est d'avoir, comme on voit parfois, des bateaux qui sont restaurés à grands coups d'euros. Hein. Mais on oublie que s'il n'y a pas derrière, après, un équipage pour le maintenir, pour le faire vivre, il revient à l'état d'épave en très peu de temps.
8: Aujourd'hui, les voiles latines naviguent grâce à de nombreuses associations du Languedoc-Roussillon. Unique en France, le Conseil général des Pyrénées-Orientales a décidé de créer un atelier de restauration et de conservation des barques anciennes à Polille. Un atelier qui a ouvert ses portes en juin 2010. Marcel Matteux, conseiller général des Pyrénées-Orientales, en charge du patrimoine.
3: Ah, aujourd'hui, si on va à Polille, eh bien, on voit des barques à l'extérieur déjà. Et puis, lorsqu'on rentre dans l'atelier, eh bien, il y a une exposition, il y a l'atelier, c'est-à-dire avec toutes les machines-outils, le personnel qui y travaille, et on peut découvrir comment on fait pour restaurer une barque, comment on la construit, ainsi de suite. Donc, c'est une visite qui est intéressante pour découvrir un peu la mise en valeur et la restauration d'une barque. Et tout le monde est ravi qu'on puisse restaurer, et puis surtout que l'on puisse montrer. Que l'on puisse montrer comment on fait pour restaurer une barque et qu'ensuite, eh bien, on les retrouve dans nos ports.
7: Je rêve des fois quand, ici, à la nautique, nous sommes sur le site même du port romain qui avait été créé un siècle avant Jésus-Christ. Et il y avait des grosses galères qui venaient ici. Il y avait un trafic intense avec Rome, avec Carthagène. C'était vraiment un poumon. Et tout ça se faisait avec les voiles latines. Il ne faut pas qu'on l'oublie.

0: C'est la fin de ce documentaire sur les voiles latines en Languedoc-Roussillon. Merci à Marcel Matteux, Jean-Pierre Bousquet, Yann Pajot, Christian Dorque, Denis Benito, André Bonomo et José Matteux pour leur témoignage.
1: Un documentaire réalisé par Adrien Delgrange de RPH Sud. 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